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4: 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Debout, cavalier de Théolène!
5: J'ai beau être matinal, j'ai mal.
6: La capsule poétique. Petite Marie, de Francis Cabrel, lue par Florence Delys. Petite Marie, je parle de toi parce qu'avec ta petite voix, tes petites manies, tu as versé sur ma vie des milliers de roses. Petite furie, je me bats pour toi, pour que dans 10 000 ans de ça, on se retrouve à l'abri, sous un ciel aussi joli que des milliers de roses. Je viens du ciel, et les étoiles, entre elles, ne parlent que de toi, d'un musicien qui fait jouer ses mains sur un morceau de bois, de leur amour plus bleu que le ciel autour. Petite Marie, je t'attends, transie, sous une tuile de ton toit. Le vent de la nuit froide me renvoie la balade que j'avais écrite pour toi. Petite furie, tu dis que la vie, c'est une bague à chaque doigt. Au soleil de Floride, moi, mes poches sont vides et mes yeux pleurent de froid. Je viens du ciel. Et les étoiles entre elles ne parlent que de toi, d'un musicien qui fait jouer ses mains sur un morceau de bois, de leur amour plus bleu que le ciel autour. Dans la pénombre de ta rue, petite Marie, m'entends-tu? Je n'attends plus que toi pour partir. Dans la pénombre de ta rue, petite Marie, m'entends-tu? Je n'attends plus que toi pour partir. Je viens du ciel et les étoiles, entre elles, ne parlent que de toi, d'un musicien qui fait jouer ses mains sur un morceau de bois, de leur amour plus bleu que le ciel autour.
7: La capsule poétique.

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Car dans cette fable qu'il raconte, le seul décor c'est son visage. Ici la seule chose qui compte, c'est qu'on admire le personnage. Il prend son temps avant de rentrer, à relire une note de son mentor. Deux coups répétés sans arrêt, trouve le confort dans l'inconfort. Mais plus les trois coups se rapprochent, plus il se crispe, plus il se tend. Il remet le papier dans sa poche, souffle un coup et se dit en avant. 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Et dans sa loge moribond, il y a Marceau qui se maquille. Et quand le spectacle achevé, tout ce beau monde rentre chez soi. Il reste qu'un Marceau lessivé, pensant déjà à la prochaine fois. Il s'en veut après et pendant, pour ça pas besoin de critique. Il sait qu'il songe plus au présent, son show est devenu mécanique. Sa troupe d'un seul n'invente plus, passé plus de 100 représentations. Elle a le succès continu d'une expo, d'un parc d'attractions. La machine rumine sa complainte, demain elle sera encore là. On l'a circonscrite à l'enceinte, du mausolée aux planches en bois. Le souffle court et muséal, l'aventure a pris ses béquilles. Et dans sa loge machinale, il y a Marceau.

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2: la famille la plus importante n'est pas celle d'où l'on vient, mais celle que l'on fonde. Le vrai bonheur, c'est de vouloir...

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